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Vous êtes à l'écoute de la chanson française sur la cassette numéro 636 face A, enregistrée le 6 novembre 93 par Marcel. Il propose la valse du troisième âge par Jean-Désiré Bailly, son orchestre, ses chanteurs.

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Donc c'était 81. 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

0: vraiment beaucoup l'album. C'est leur troisième album et je les découvre avec, avec ce disque. Qu'est-ce que vous avez amené?
1: En tout cas, moi, je suis très heureux qu'on mette BB Club, ouais. Parce que ça faisait un moment qu'on le traînait, on se disait, ouais. on va le mettre. Mais et si. En fait, on le met et ça me fait vraiment plaisir parce que c'est un très bon disque. Moi, eh ben, on restera au Canada et un petit peu en Suisse.
2: De mon côté, ça sera que de l'Angleterre, de la Grande-Bretagne même, plus que de l'Angleterre, la Grande-Bretagne, avec des choses pas forcément fréquentables. Une chose pas forcément fréquentable, mais de haute qualité. Et toi, Jordan?
0: Eh bien, moi, nous irons aux Pays-Bas et puis également en Angleterre, oui. Et puis, eh bien, à Montréal avec BB Club, puisque, comme je vous l'ai dit, comme Ravi vient de le dire, c'est un groupe québécois. On commence cette émission avec Weird Nightmare chez Sub Pop.
1: Et oui, et donc on reste au Canada et on va direction Toronto pour découvrir le deuxième album d'Alex Atkins, donc sous le nom de Weird Nightmare. Alex Atkins, vous le savez sûrement, c'est le leader du groupe punk, hardcore, j'ai envie de dire, vraiment rentre dedans,
0: ouais.
1: En tout cas bien rentre dedans, Mess, aussi chez Sub Pop Records, mais cette fois-ci c'est quand même beaucoup plus calme dans le son, c'est très indie, très power pop, moi je trouve qu'il y a un côté presque grunge à des moments, mais il y a aussi un côté qui m'a rappelé les Clash, le Clash avec Just Strummer au chant, la façon dont la batterie est posée, la façon dont le chant est posé, et principalement sur le morceau que je vous propose de découvrir maintenant. Non, qui s'intitule,
0: Never in Style.
1: Ah, c'est celui-là. Bah, j'ai pas mis le bon.
0: Eh ben, bravo, encore un champion. L'album s'appelle Hoopla.
2: Pendant qu'il recale le titre, moi, ça m'a fait penser à Red Cross. Je vous invite à écouter ce vieux groupe.
0: Que tu disais. Weird Nightmare.
2: C'est bon.
1: C'est le bon. Allez.

0: Rio Volta chez Irascible, que l'on salue évidemment.
1: Et ouais, et Irascible à la distribution, et c'est sorti chez No Signal Music. C'est un label, il est Rio Volta, il est originaire de Zurich, c'est son quatrième album, il s'appelle Technophobia.
0: Super.
1: Et c'est sorti il y a un an tout juste, c'était le 23 mai, donc on va dire que c'est quasiment il y a un an, hein. On va pas trop jouer sur les dates. Mais
0: Parce que c'est plus de nouveauté si ça plus d'un an.
1: Oui, c'est plus de nouveauté.
0: Voilà.
1: Voilà, c'est plus un nouveau talent au niveau de la SACEM. En tout cas, c'est plus un nouveau talent. Par contre, au niveau de la SUSA, on verra, je sais pas. Moi, ce qui m'a plu, cet album, il m'a plu du début jusqu'à la fin. C'est vraiment un concept album sur la technophobie, puisque l'album s'appelle Technophobia. Et la prod m'a vachement intéressé, la musique. Et puis en cherchant un peu, je me suis dit, bah oui, il y a quelque chose qui me taraudait comme ça, qui me revenait en tête. Et à l'enregistrement, à la composition et à la prod, c'est Domi Chansorn.
0: Domi,
1: qu'on connaît bien ici à la Casbah, puisqu'il avait aussi coproduit un disque avec Faye Baba, qu'on a sorti,
0: aussi sur ce disque, hein.
1: Qu'on a sorti il y a 10 ans aussi. Pile poil, Sad and Horny, excellent disque de
0: Faye
1: Baba
0: et qui va ressortir d'ailleurs,
1: qui a été réédité en digital, mais qui va ressortir aussi en vinyle.
0: Version vinyle.
1: Après,
0: avec
1: si vraiment vous en voulez, vous pouvez nous écrire. Il nous en reste quelques cartons,
2: quelques wagons.
0: Domi Chansorn, dont on parle souvent dans cette émission, parce qu'en fait, il a beaucoup de projets. Domi, c'est un très très bon batteur, un super musicien, et c'est pas la première fois dont qu'on parle de lui en fait.
1: Et c'est un très bon producteur aussi.
0: Il est dans beaucoup de projets. Ouais.
1: Et là, on a avec Rio Volta, moi je trouve qu'on avait cette ambiance. Tu parlais d'Alan Vega en off tout à l'heure.
0: Vrai.
1: Moi ça m'a fait penser à du Timber Timbre aussi. Et bon, sur ce morceau Carol Again, mais il y a vraiment d'autres ambiances, d'autres morceaux. Et c'est un album concept, quoi. C'est du début jusqu'à la fin. C'est difficile de sortir un single comme ça. Il n'y a pas de single. T'écoutes l'album ou t'écoutes rien, quoi.
3: Et tu m'as même, t'as même pas dit ce que je t'ai dit en off aussi. Outre Alan Vega,
1: je t'ai dit beaucoup de choses.
3: Je t'ai parlé de.
1: Je t'ai parlé
3: de Jean-Louis Murat, mais je trouve que ça ressemble à ce qu'avait fait Murat avec Elysian Fields. Il y a ce côté un peu claustrophobe, planant, qui est vraiment super. Ouais, à creuser, donc merci.
0: Super, ouais.
3: Voilà.
0: Une très belle découverte.
3: Une année de retard, mais ça valait le coup.
1: Mieux vaut tard que jamais, tu sais.
0: My Precious Bunny.
3: Originaire de l'île de Man et membre du duo Dream Poppe Penelope Isles, Lily Walter vient de sortir chez Bella Union son premier album solo.
0: Elle a des cheveux en pâte.
3: A Moment in My Eyes. Elle en a même dans les yeux. Ouais. Avec, pour alias, effectivement, My Precious Bunny. Beaucoup plus énergique que ce qu'elle fait avec son duo. Lily et son lapinou évoluent dans un périmètre musical allant du collectif britannique Electro Lane, basé à Brighton, comme Lily Walter, désormais, aux sauvageonnes américaines type Liz Phair ou Juliana Hatfield. Un disque parfait pour la collection printemps-été 2026. Je suis sûr que, Jordan, tu vas adorer. Écoutons Trying, But I'm Dying, My Precious Bunny.
0: J'adore déjà la pochette.

0: My Precious Bunny, super morceau. Trying but I'm dying.
1: Tout l'album
0: bravo,
1: est bon.
0: Bravo, bravo. Très belle découverte.
1: C'est elle qu'il faut remercier.
0: Oui. Bah oui.
2: Tu veux dire que t'as
0: merci,
2: pas fait grand-chose,
0: comment, merci Lily et ton bunny.
1: Lily Walter.
0: Yeah. Lily, ouais, super. On va enchaîner avec un quintet originaire de Brooklyn dont on a déjà pas mal parlé dans cette émission et surtout l'année dernière quand est sorti leur premier album. Ça fait à peu près un an. TVOD avait sorti ce disque qu'on a beaucoup aimé ici, Party Time. C'est vraiment, je crois qu'on l'avait mis en vedette d'ailleurs. Hein. C'était vraiment hyper chouette. Ils ressortent un deuxième album là un an après. On va écouter l'album s'appelle The Farm. Il sortira au mois d'octobre et il va sortir sur le label Montréalais Motland Records et sur un autre label dont le nom m'a échappé, pardon, je vous le dirai peut-être après. Le morceau qu'on va écouter s'appelle Rerun et je suis très contente qu'il revienne. TVOD, j'aime beaucoup ce groupe.

0: On retrouve Bruno dans notre émission Rock à la Casbah. Salut Bruno.
1: Salut à tous.
0: On va pouvoir découvrir une nouveauté, mais commençons d'abord par une réédition. Ça sort chez Supérieur Viaduc.
1: Tout à fait. Enfin, le premier album de Flipper, le groupe légendaire de San Francisco, entre noise, punk rock, côté très arty. L'album s'appelle Generic Flipper, pochette que tout le monde a remarqué, cette pochette jaune avec un genre de piranha complètement naïf dessus. On va écouter, alors, il y a un morceau que j'adore qui s'appelle Sex Bomb Baby, qui est absolument une apocalyptique, mais qui dure assez longtemps. Pour changer un peu, on va écouter le morceau Ever, qui est le premier morceau de l'album, qui est vraiment très bien. Donc c'était San Francisco, on est au début des 80, c'est vraiment un groupe qui a été absolument fondamental pour plein de gens. Donc c'est la réédition du tout premier album de Flipper, qui s'appelle Generic Flipper, on écoute Ever.

0: Et après ce morceau de Flipper, on va découvrir une nouveauté d'un groupe que j'aime beaucoup, les Cutworms.
1: Complètement, les New Yorkais. Donc Cutworms, en fait, c'est le pseudo de Max Clark, un New Yorkais. Et donc Cutworms, c'est son projet depuis maintenant 4 ou 5 albums, je sais plus exactement. C'est un petit génie de la power pop et de la balade. Il a vraiment, il me fait un peu penser à un Greg Cartwright à certains moments, avec un côté un peu Richman et puis des ambiances assez, voilà, non, c'est vraiment magnifique au niveau mélodique. Donc cet album qui s'appelle Transmitter, ça sort chez Jack Jaguar. On va écouter le morceau Long Weekend, qui était un des deux premiers singles qui avait été extrait. Donc c'est le nouvel album de Cutworms.

0: Merci Bruno. Merci. C'était donc Cutworms avec Long Weekend.
1: On se demandait si Flipper avait vraiment accordé leurs instruments.
0: Non, vraiment pas. Non,
2: C'était non. pas leur plus gros problème. Hein. À l'époque, non, mais je pense qu'ils s'en foutaient.
1: Ouais. Bon,
2: après Flipper, on va passer à Baby Folk.
1: Oh là là, alors ça. Celle-là, je ne l'ai pas vue venir. Et ouais, Julien n'est pas là. Merci de prendre cette place. Vous êtes toujours à l'écoute de Rock à la Casbah, mission 928. Et effectivement, il est temps de passer au disque vedette de cette émission consacrée au BB Club. Alors, est-ce que tu sais pourquoi ce groupe s'appelle BB Club ?
2: Pas du tout.
1: C'est trop mignon. En fait, c'est un couple duo, ce groupe. Donc, ils sont originaires de Montréal. Et ils ont des enfants. Et leur nom leur est venu comme ça un jour où ils étaient en famille, en fait, et où c'était un joyeux bazar. Et Bibi, à Bibi, ça veut dire chérie en arabe, et c'est elle qui s'est dit ce serait, en fait on est un club de chérie quoi, BB Club, voilà. C'est une petite anecdote mignonne. En tout cas, leur groupe existe depuis quelques années et c'est leur troisième album, Amaro. Je m'étais jamais arrêtée en fait sur un de leurs albums, et honnêtement je languis d'aller écouter parce que je n'ai pas eu le temps, avec nos vies bien remplies, et bien je n'ai pas eu le temps d'aller faire le tour de leur discothèque de leur discographie, pardon, parce qu'ils doivent avoir une belle discothèque aussi, mais là il est question de leur discographie. On va écouter donc deux titres extraits de Amaro, le titre éponyme extrait de cet album qui est sorti chez Secret City. Alors eux, ils se définissent comme de la living room party music. Moi je dirais qu'ils sont bien plus que ça. Alors effectivement, c'est de la musique en partie pour faire la fête, mais pas uniquement. Il y a de l'EBM, il y a du kraut là-dedans, et j'aime vraiment vraiment beaucoup. Je crois que je suis pas la seule, hein, vous partagez tout à fait cet amour avec moi. Ils sont originaires donc du Québec, comme je vous le disais, de Montréal. Je vous propose d'écouter tout de suite Amaro, et ce sera suivi d'un morceau qui s'appelle George Sand, BB Club.

0: BB Club dans Excellent. Rock à la Casbah et le morceau George Sand extrait de leur album Amaro, donc qui est sorti au mois de février dernier sur le label Secret City Records, et c'est notre disque vedette, donc on écoutera un dernier morceau en fin d'émission.
1: Déjà un groupe qui intitule une chanson George Sand, ouais. c'est un 18 sur 20 ça au bac de français.
0: Bah ouais, non mais c'est vraiment un très très chouette duo à suivre de très près. On enchaîne avec ta chronique, Bingo. Attention.

Le 13e et nouvel album du groupe anglais The Coral est sorti le 21 mai. Il se nomme 388 en référence à l'enregistreur à bande Tascam du même calibre utilisé pour ce disque. Oui, le combo des environs de Liverpool, pour être plus précis, c'est la bourgade Doyle Lake. Et depuis une trentaine d'années, toujours attaché à l'analogique, cela s'entend d'ailleurs sur toutes ses productions qui auraient pu naître entre 1966 et 1972. Malgré les changements de line-up au fil des ans, les frères Skelly, James et Ian marient toujours snobisme esthétique et qualité musicale. Sur cette nouvelle galette, nous saluerons l'audacieux parti pris de proposer des titres très solaires qui rendent hommage au steady rock, au reggae, un peu à la soul et aussi au doo-wop. Raph devrait adorer ce disque. En extrait, voici le titre le plus sensuel de cet album, Sad Girl, The Coral.

0: Sad Girl The Coral, je vous avais annoncé un titre sensuel, c'est le titre le plus calme de cet
1: suave.
0: Album. Suave, c'est effectivement.
1: Suave.
0: À des moments, on croirait les Specials. Séparer l'artiste de l'homme quand celui-ci est infréquentable, en continuant
2: non,
0: d'écouter sa
2: pas.
0: Musique, est-ce facile? C'est pas le sujet du bac
2: pas.
0: De philo.
2: On ne pratique pas ici.
0: Dans le cas de Patrick Bruel, aucun problème puisque sa musique
2: Personne,
0: est elle-même infréquentable.
2: Pas.
0: Dans le cas de l'ex-chanteur des Smiths, c'est beaucoup plus difficile. Make Up Is A Lie, 14e album solo de Morrissey, est une réussite inespérée. Pour nous séduire, chansons pop cabotines, torch songs volubiles, ballades à pleurer. Cependant, le revers de la médaille est rude. On était habitué à ses propos nauséabonds et provocateurs dans les interviews. Le Moz, c'est un peu Michel Sardou et Johnny Rotten réunis en un seul homme, désormais adepte de salle de sport. Ouais, on l'a connu plutôt crevette. Maintenant, on dirait un mascu 2.0. Mais sur ce disque, il flirte salement avec le complotisme crypto-extrémiste. Une chanson s'appelle Notre-Dame et lui seul sait qui a brûlé le monument.
2: Pourquoi on parle de lui ?
0: Je cite, Notre-Dame, on sait qui a tenté de te tuer. Nous ne nous tairons pas avant les enquêtes. Bon, voilà. C'est d'autant plus dommageable que la chanson est mélodiquement belle. On laissera donc de côté ce titre pour nous délecter des 11 autres, musicalement incarnés et portés par une voix en or. Exemple dès maintenant, avec le titre d'ouverture qui s'appelle You're Right, It's Time, Morrissey.

0: Arrête-moi ça.
1: Un mythe a été brisé.
0: Ah bah là, ouais, non, je savais pas que c'était une ordure.
1: Ah bah non, non, bah non,
2: mais
1: tu vois.
2: Mais il a fait pire que, il a fait pire que Notre-Dame.
0: Bon, mais allez.
2: Grand artiste.
0: Adieu Morrissey.
2: Comme Michael Jackson.
0: Ouais, mais non, mais on ne dissocie pas l'artiste de la bite ou l'artiste. C'est ce qui traîne en ce moment à propos de Patrick Bruel, c'est assez drôle. Si vous écoutez Radio Nova, on passe au dernier morceau de, enfin, ouais, l'avant-dernier morceau de cette émission avec Panic Shack, mes copines punk anglaise qui en fait sortent un morceau comme ça. Alors bon, j'imagine qu'il y a quand même un deuxième album qui va sortir parce que leur premier album est sorti il y a de ça à peu près un an. Ce morceau qu'on va écouter s'appelle Green and Buried et en fait c'est un titre qui aurait dû apparaître sur le premier album et qu'elle se traîne depuis hyper longtemps, qui a vécu plein de vies comme l'ont parfois des titres en live, en studio, bon bref, et jusqu'à ce qu'elle rencontre Ross Horton, qui est producteur en fait et qui a travaillé notamment avec les Arctic Monkeys, Amy Lund, The Sniffers ou encore Yard Act, et lui en a fait quelque chose en fait qui leur a convenu, donc elles ont décidé de le sortir. Donc on va l'écouter tout de suite et c'est aussi un morceau qui permet d'annoncer pour elles une tournée aux États-Unis, en tout cas en Amérique du Nord, et elles vont jouer, alors ça vaut ce que ça vaut, elles vont jouer avec les Sex Pistols en Angleterre.
2: Ah ben dis donc, bravo là. Ouais, hein. Mais bon, il y a pas Johnny Rotten.
0: Très fréquentable ouais, de nos jours. Et elles iront également tourner en Europe un peu plus tard. On écoute les Panic Shack, ça sort chez Brace Yourself Records et le morceau c'est Green and Buried.

0: Eh ben moi, j'ai préféré à Morissette, tu vois.
1: Ah bah...
0: C'était plus ma cam.
1: Il n'y avait pas de mal, hein.
2: Il y a une chanson, une chanson des Smiths qui s'appelle Panic.
1: Ah ouais.
2: Donc, bel enchaînement quand
0: ouais,
2: on
0: ouais,
2: peut
0: ouais,
2: le dire pour les esthètes.
1: Panic Shack, donc le morceau Green and Barrett. J'espère qu'elles vont bientôt sortir leur nouvel album.
2: C'est très bien ça.
1: On arrive à la fin de cette émission Rock à la Casbah 928. Je dois vous dire que vous pouvez la retrouver en podcast sur notre site casbah-records.com. Il y a pas grand chose aussi. Il y a
2: si,
1: quelque chose.
2: En préparation, il y a quelque chose de très très gros. Une interview de Tropical Foxstorm en version originale et en version française. Donc ça va me prendre un petit peu de temps. Ouais, c'est l'ami Eric Fournier, Eric F, pardon, qui nous a fait ça.
0: Je peux t'aider pour la traduction.
1: Bah oui, Raph,
2: toi, t'as mieux à faire la semaine prochaine. Tu vas faire du vélo pendant une semaine. Tu vas faire la traversée de la Drôme. On peut le dire. On va saluer. On a quand même Jalabert qui est dans notre émission.
0: J'espère que tu passeras ce morceau des Vents Passent la semaine prochaine.
1: On verra. On verra ça la semaine prochaine. En tout cas, cette émission est réalisée en direct et enregistrée depuis le studio de Radio Méga à Valence dans la Drôme. On est rediffusé sur pléthore, on peut le dire, pléthore de radio associative ou web radio de France, de Navarre et même du monde entier. On les salue, on les remercie et on se quitte avec un dernier extrait du disque vedette de cette émission consacré au BB Club. Leur album, c'est Amaro. On se quitte avec le morceau Washing Machine. C'est sorti chez Secret City Records.
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Vous êtes à l'écoute de la chanson française sur la cassette numéro 636 face A, enregistrée le 6 novembre 93 par Marcel. Il propose la valse du troisième âge par Jean-Désiré Bailly, son orchestre, ses chanteurs.

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9: Bienvenue dans la quatrième émission, l'émission du bon goût cinématographique. Si vous êtes là, c'est que vous aimez le cinéma. Je suis Stork et je vais continuer cette heure durant à vous embêter avec la franchise The Texas Chainsaw Massacre. Jusque-là, ce fut une partie de plaisir puisque les deux premiers films réalisés par Toby Hooper sont les deux meilleurs. Ensuite, à part le sursaut du remake en 2003, suivi de son préquel pas inintéressant en 2006, on est quand même plus proche d'une inlassable dégringolade dans les limbes de la production horrifique que de la ascension vers les sommets atteints par les deux premiers métrages de Toby Hooper.
10: Michelle, I could use a little light down here, please. Finish it, Ryan. Finish it now.
11: Michelle.
10: Serious. Hurry up, Ryan.
11: Almost there. Michelle, I need the light.
10: I mean it.
11: Almost there.
10: It's done.
11: It's gonna have to do. Let's hit it.
9: Au cours de cette seconde partie, nous allons voir comment une franchise qui avait un potentiel, tout de même assez important, s'est complètement fourvoyée dans la médiocrité. Bon, la faute est à mettre principalement sur les gens qui se trouvent derrière la production, puisque clairement très peu ont compris la nature des deux premiers films, qui ne se résument pas juste à une accumulation putassière de gore et de violence, car derrière la radicalité de Toby Hooper se cache une légère finesse qui permet d'aller voir au-delà des images montrées afin d'y déceler des éléments contestataires, témoignant de la dimension contre-culturelle de The Texas Chainsaw Massacre 1 et 2. En 1990, débarque sur les écrans une seconde suite avec derrière sa conception plus aucune personne ayant œuvré sur les deux précédents films. On entre ici dans une volonté évidente de capitaliser avidement sur un succès alors vieux de 16 ans et sur le petit culte qui s'est construit autour du deuxième sorti 4 ans plus tôt. Ce troisième opus est un échec critique et public pour tout un tas de raisons. Mais même avec le scénariste original qui s'occupe d'écrire et réaliser le quatrième film de la franchise en 1994, eh bien c'est complètement à côté de la plaque. Et normalement, là, après deux suites n'ayant pas trouvé leur public et une première qui a mis du temps avant

0: friends fell afoul of a bizarre cannibalistic clan of serial predators. Hardesty was the sole survivor of that night of terror. She died in a private healthcare facility in 1977. A single member of the murderous family lived to see trial. The prosecution recorded his name as W.E. Sawyer. He died in the gas chamber in 1981. The jurors concluded that Leatherface, presumed to be an unapprehended killer, was in fact an alternate personality of Sawyer's, activated whenever he donned a crude mask made of human flesh. If there was no Leatherface in reality, then Sally Hardesty may at last rest in peace. If there actually was a Leatherface, he remains at large, and the so-called Texas Chainsaw Massacre was only the beginning.
1: À la fin des années 1980, la New Line rachète les droits de The Texas Chainsaw Massacre à la Canon. Rapidement, un troisième film est mis en chantier avec une volonté affichée et un plan com qui répète partout que cette nouvelle suite sera un retour aux sources. Bon, au final, pas du tout, hein, du fait d'une direction artistique à côté de la plaque et de gros problèmes avec la censure. Ce troisième volet se révèle davantage être l'opposé du premier. Là où ce dernier restait un symbole de cinéma free des années 1970, le troisième est lui le symbole générique d'un septième art horrifique d'exploitation un petit peu à court de souffle. À la nature unique du premier film vient s'opposer la teneur insipide d'une œuvre charcutée qui mise tout sur un gore craspec, même pas montré à l'écran pour cause de censure, et ce même dans la version unrated. Leatherface The Texas Chainsaw Massacre 3, c'est son titre, a souffert de la censure, ce qui s'avère particulièrement frustrant puisque ça se voit. Derrière le produit fini, découpé de partout, il est possible d'avoir un aperçu de l'idée originale qui confirme qu'à la base c'était une entreprise généreuse. Le fait que ce soit le studio KNB qui s'occupe des effets gore en tout genre assure un indéniable savoir-faire qui est un point très positif pour le métrage, mais malheureusement, les charcutages n'ont pas rendu service à leur incroyable talent. Résultat des courses, eh bien le film est raté, même s'il peut se révéler par moments sympathique, comme son générique d'introduction qui est excellent, dans la veine des séries B un peu poche des années 90, qui s'éclataient avec pas grand-chose à dire. Tout le fun est ici désamorcé par une écriture vraiment pas à la hauteur, venant façonner une œuvre qui se veut sérieuse, mais côtoie davantage la gaudriole du second film que l'horreur radicale du premier. Les personnages sont ainsi bien ratés comme il faut, véritable cliché ambulant qui en 1990 était déjà éculé, avec leur réaction totalement illogique quand il s'agit des proies et leur réaction over the top quand ce sont les prédateurs, eh bien rien ne fonctionne réellement car personne n'est incarné d'aucune manière que ce soit. Le sentiment que le film est fait à l'arrache prévaut car il se plante dans à peu près tous les aspects de ce que devrait être une suite de Massacre à la tronçonneuse. Pourtant, bien que ce soit naze, il se dégage de cette œuvre une certaine sympathie puisque les artistes qui lui ont donné vie, contre des producteurs à côté de la plaque et une censure zélée, eh bien ils y ont mis le cœur et une véritable passion pour un ressenti très ténu mais bel et bien présent. Si les actrices se jouent mal, peu aidées par des situations et des dialogues maladroitement exploités, c'est avec une apparence conviction qu'ils endossent la médiocrité de leur personnage.
2: Hey Ted, this is still kicking.
3: Yippee-yay. Hey, if you need anything, just twitch.
2: No.
4: Well, I'm gonna go get Junior's present. Say, Tex, you wanna give me a hand? That thing's so damn heavy.
3: Don't even think of leaving. Not before dinner.
1: Vendu tel un véritable retour au hardcore horror par des producteurs qui souhaitaient avant tout capitaliser sur l'aura du premier film et non le statut culte du second, Leatherface The Texas Chainsaw Massacre 3 apparaît rapidement comme une arnaque. Déjà, le film prend une tournure humoristique, beaucoup plus proche du second, et n'atteint absolument jamais, mais on dirait qu'il n'essaye même pas, les cimes horrifiques de l'original par Toby Hooper. Avec ce troisième film, ça y est, l'univers de The Texas Chainsaw Massacre devient une pure franchise de cinéma d'exploitation. Si le premier volet avait été pensé par Toby Hooper comme une farce, cultivant une logique de pop culture, son originalité radicale dans la violence et l'horreur lui avait fait atteindre un autre statut plus enviable de chef-d'œuvre du 7e art. Dans ce troisième opus, la dimension quasi-comique est embrassée à un tel niveau que l'œuvre elle-même se révèle être un archétype de tout ce qui ne va pas lorsque l'on s'engouffre dans la brèche de la franchisation d'une propriété intellectuelle. Pour exemple, l'univers est ici développé de manière extra-diégétique puisque ce qui constitue le fondement du récit n'est pas propre aux mésaventures que rencontrent les personnages.

0: Dans le premier film, 5 jeunes sont dans un van. Ils traversent le Texas et on nous raconte leur histoire. Lorsqu'ils entrent en contact avec l'horreur, c'est cette dernière qui permet de façonner l'ensemble de la vision proposée par Hooper et Henkel. Or, dans Leatherface, The Texas Chainsaw Massacre 3, Leatherface est une véritable légende, même pour les protagonistes. Ces derniers en parlent comme d'un mythe, faisant référence aux péripéties du premier film, puisqu'un carton en introduction nous explique que les événements du 2 ne sont plus canons. Cela est ironique pour un métrage qui se fait appeler The Texas Chainsaw Massacre 3, mais se présente ensuite direct du premier. Les personnages sont conscients d'être les futures victimes de Leatherface et attendent comme nous, simples spectateurs, l'horreur qu'un tel nom peut engendrer. Au final, ça retire énormément de puissance au frisson, puisque rien ne fait réaliste, tout au contraire. Le réalisateur de ce Leatherface, The Texas Chainsaw Massacre 3, Jeff Burr, n'est pas ce qu'on pourrait qualifier de cinéaste virtuose. Cependant, entre la fin des 80s et le début des 90s, il a mis en boîte pas mal de suites de films d'horreur à succès, s'en étant presque fait un spécialiste. Il a un style visuel qui est assez reconnaissable et très ancré dans cette période charnière d'entre deux décennies. Bourrin au grand cœur, ses réalisations témoignent d'une authentique générosité dans sa manière de nous partager sa passion. Malheureusement, ce cinéaste sera confronté à l'une des pires périodes de censure du cinéma horrifique et ses productions seront marquées à l'indélébile, malgré sa proportion à emballer des œuvres gore fun pour des résultats souvent décevants. Des films gore sans le gore, bah, ça perd tout de son intérêt, à l'instar de ce Massacre 3.
1: No, please don't, not again. You promise, the next one is mine. Let me do it.
2: I don't see why not.
3: All right, darling, go ahead. Hell, she's old enough.
4: Ready, honey?
1: Old Sally.
4: Okay. Remember what I told you. Take this one here.
1: You have to count 1, 2, 3.
4: All right, I will. Grab on. I'll tell you. Ready? 3.
0: Avec le second Massacre, Toby Hooper avait ajouté moult nouveautés à l'univers qu'il se plut à nous présenter avec sa malice bien à lui. Il avait des choses à montrer et à raconter avec plus ou moins de finesse. A contrario, dans Leatherface The Texas Chainsaw Massacre 3, il n'y a aucun sous-texte. Aucune personne n'ayant participé aux deux premiers volets ne sont présentes au générique ou derrière la production. On perd de fait totalement la nature contre-culturelle des films de Hooper pour s'engouffrer pleinement dans le frisson popcorn d'une aventure horrifique dénudée de tout message un tant soit peu pertinent. Comme l'étaient les deux premiers films, avec une virulence qui n'égalait que l'horreur présente à l'écran. Mais ce n'est pas juste la nature contestataire qui est aseptisée, puisque certains choix scénaristiques posent question, comme le fait de voir l'un des personnages principaux, interprété par le mythique Ken Furry, se faire tronçonner. On nous le montre bien, se faire tronçonner, pour le voir réapparaître finalement à la fin comme si de rien n'était, et il n'a même pas une petite coupure. Ça ressemble à une incohérence, et le film en est chargé de tous les côtés, ce qui nuit terriblement à l'impact voulu initialement. Le fait de ne pas exposer les scènes de meurtre à l'écran est un biais parfait pour les producteurs qui peuvent choisir de désamorcer telle ou telle idée, un tant soit peu pertinente. Mal troussé à cause des trop nombreuses coupes dans le vif, Massacre 3 perd toute son efficacité, même ce qui pourrait être perçu par moments comme de la générosité qui aurait pu le rendre passionnant par bien des égards, eh bien ça tombe à plat. La critique a naturellement défoncé le film, et à juste titre, puisque c'est pitoyable de sortir au cinéma une œuvre dans cet état, quand il semblait y avoir à la base au moins un film d'horreur correct tenant la marée. Mais le public a également boudé ce troisième opus, les résultats au box-office furent désastreux et la réputation du métrage n'a pas trop profité par la suite d'un petit suivi culte, comme il est parfois le cas, tellement le film ne va pas assez loin. Et encore une fois, même la version unrated est particulièrement soft. La promesse du retour au horrorcore non respecté, une censure impitoyable et un manque d'acuité engagé achève l'entreprise. Surtout que Leatherface et compagnie, ainsi que le Texas, se révèlent un terreau foisonnant pour évoquer un sous-texte des limites d'une nation qui, en plus en 1990, était dans une situation bien différente à celle de 1986. C'est sans doute un détail, mais l'arnaque va jusqu'au point où le mot Texas est dans son titre, mais il a été tourné en Californie. Et la Californie, eh bien, ce n'est pas le Texas. et ça se voit qu'on n'est pas dans le vieux sud profond et moite. Forcément, ça joue encore un peu plus en défaveur du métrage. Et pour l'anecdote qui sert à rien, près des lieux de tournage, il y avait un parc d'attractions et plusieurs scènes se sont vues ratées par le fait qu'au loin, il était possible d'entendre les hurlements venant du parc. Ces hurlements étaient émis par des personnes passant visiblement un bien meilleur moment que quiconque se lance dans Leatherface The Texas Chainsaw Massacre 3 en espérant se retrouver devant un bon vieux film d'horreur à l'ancienne. Boing boing. Et nous voilà arrivés à la première pause musicale, et ce sera avec le groupe de trash californien La Haz Rocket qui signe le générique de fin de ce troisième massacre à la tronçonneuse avec le titre Leatherface, ce qui est bien convenant.

0: August 18, 1973. News of a bizarre chainsaw-wielding family. Reports which were to ignite the world's imagination began to filter out of Central Texas. 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Then, over the next several years, at least two minor yet apparently related incidents were reported. Then again, nothing. For 5 long years, silence.
1: Bon, eh bien, foutu pour foutu, ça y est, The Texas Chainsaw Massacre n'est plus un film d'horreur de légende, ni même un diptyque fascinant construit par l'œil de Toby Hooper, c'est désormais une trilogie. Et une trilogie nulle, parce que le troisième volet n'est pas du tout à la hauteur. Et 4 ans plus tard, cette trilogie se transforme en franchise, puisqu'un quatrième film sur les aventures de Leatherface, si on peut le présenter ainsi, est produit. La bonne nouvelle, c'est qu'à la production, à l'écriture et à la réalisation, nous retrouvons Kim Henkel, co-scénariste du premier, qui promettait en interview que ce quatrième film, titré au départ The Return of the Texas Chainsaw Massacre, serait un retour aux sources. Henkel voulait en effet recapturer l'esthétique brutale et crue du premier volet et offrir une vraie suite à ce dernier. Donc ce quatrième film, à l'instar du troisième, se présente comme une continuation directe de l'original, effaçant au passage tous les événements du 2 et du 3. Enfin, pas tout à fait, car il est quand même fait référence par moment à ce qui s'est passé dans ces deux suites, mais sur un ton moqueur et méta, puisque oui, nous sommes en 1994 et le cinéma d'horreur évolue vers une forme méta-moderniste. En 1994 sort par exemple Wes Craven's New Nightmare, version méta des aventures de Freddy Krueger, et en 1996 le même Wes Craven sort le chef-d'œuvre ultime de l'horreur méta avec Scream. Eh bien, Kim Henkel s'était lancé dans une démarche identique en élaborant un métrage à la fois parodique et ironique, doublé d'une moquerie vitriolée de la bascule des films d'horreur dans le teen movie depuis le milieu des 80s, marqué par l'influence grandissante du slasher, un genre qui, en 1994, semble mort. Il suffit pour s'en convaincre de voir les deux versions de The Curse of Michael Myers en 1995. Ce retour à une entreprise plus authentique se perçoit dans le mini-budget de $600,000, des actrices inconnues recrutées sur les lieux du tournage à Austin, au Texas, et retour donc au Texas, car oui, ce quatrième volet revient dans l'état de l'étoile solitaire. Retenu par son distributeur jusqu'en 1997, il est finalement remonté et retitré Texas Chainsaw Massacre The Next Generation, ou devrait-on dire The Next Degeneration. L'idée de la Columbia TriStar, qui en avait acheté les droits, était de capitaliser sur le coup de projecteur mis sur les deux premiers rôles du film d'Henkel, une certaine Renée Zellweger et un certain Mario Mahoney. Et oui, ces deux artistes, aujourd'hui bien établis et reconnus, ont débuté ensemble avec un métrage quasi amateur, complètement foutraque, qui part dans tous les sens, qui n'a aucune retenue et aucune logique. C'est à se demander comment Zellweger et Mahoney ont pu rebondir après avoir joué dans une telle production qui habituellement broie les jeunes thespiens et thespiennes. Eh bien, le talent, tout simplement. C'est la seule explication.
2: Don't you let him get to you, 'cause that's what he wants.
3: Please, please tell me what all this is for.
2: Well, you'll have to ask Vilmer that. But if you ask me, I think this son of a bitch is from outer space.
3: Oh God, what are you gonna do?
4: No. What are you gonna do?
3: Don't hurt her.
4: Give her a kiss. Now, how could I hurt a pretty face like this? But then, I am in the mood for love.
1: Dire que Texas Chainsaw Massacre The Next Generation est un échec, ce serait trop facile. Non, Texas Chainsaw Massacre The Next Generation, c'est avant tout une expérience. Mais c'est le genre d'expérience où il n'est nul besoin de prendre de la drogue pour bénéficier des effets psychotropes. La frénésie ambiante qui inonde tout le métrage suffit à défoncer l'esprit sain du plus sobre des ascètes. Il est évident que Kim Henkel ait voulu renouer avec le côté cru de l'original et cette violence froide et sèche proche de la folie la plus plus pure. Le souci est qu'à trop miser sur la nature caricaturale de personnages cartoonesques poussés à l'extrême, ce n'est pas l'horreur qui ressort, mais une extravagante démence qui le propulse vers les stratosphères du mauvais goût. Si le climat 90s n'est pas si apte à retrouver une ambiance proche de celle de 20 ans auparavant, la réutilisation de certaines scènes clés du premier film, détournées à des fins satiriques, permet de prendre un certain recul sur l'œuvre de Toby Hooper. Et le constat qui se met rapidement en place est que ce The Next Generation démontre un fait avec maestria, c'est qu'aucune suite de The Texas Chainsaw Massacre n'arrivera à égaliser The Texas Chainsaw Massacre. Maintenant, à savoir ce qu'a réellement voulu faire Kim Henkel, c'est difficile car lui, sa défense est d'avoir fait une parodie. Mais c'est un peu facile faire un film de merde et dire « non mais c'était pour rire ». Ça ne suffit pas, il faut que le message derrière soit un minimum compréhensible. Or, très peu de personnes ayant vu ce film le trouvent à la hauteur. C'est une œuvre incomprise parce qu'elle est tout simplement incompréhensible. S'il souhaitait offrir une variation modernisée de l'original, Kim Henkel se contente avec The Next Generation de refaire le premier film en moins bien. Mais il l'aurait fait à propos, ce qui devrait le dédouaner d'avoir livré une œuvre ratée, ce qui est clairement ce quatrième épisode. Mais raté ne veut pas pour autant dire que ce film n'est pas absolument génial. The Texas Chainsaw Massacre The Next Generation, c'est une expérience au même titre que l'original. Avec son scénario calamiteux, ses intentions calamiteuses, son tournage calamiteux et sa distribution calamiteuse, le film apparaît à la fois comme une catastrophe visuelle et un véritable festin de déviance. C'est à croire que Kim Henkel, au-delà de délivrer un portrait acéré de la jeunesse états-unienne des années 1990, s'est complètement fourvoyé dans un récit sans queue ni tête où l'on trouve même une obscure histoire de culte qui contrôle la famille Sawyer pour semer la terreur. Un thème que l'on retrouve d'ailleurs dans The Curse of Michael Myers, sorti l'année suivante, à une époque où les États-Unis étaient frappés par un nouveau mal qui est l'ennemi de l'intérieur. Et bah on retrouve ça là-dedans, mais c'est pas du tout exploité, donc en fait bah c'est juste gratuit.

0: résumer The Next Generation, c'est un foutoir pas possible, à l'image de l'improbable prestation de Matthew McConaughey. Complètement en roue libre du début à la fin. Henkel pousse ici son idée d'un Leatherface transgenre, mais ce qui en 1973 apparaissait subversif, surtout que c'était appliqué avec finesse, devient en 1994 particulièrement maladroit. Cette fois, Leatherface s'habille en femme et porte comme masque la peau d'une femme. Mais en parallèle, il passe son temps à geindre, il est incompétent, incapable de capturer quiconque, et surtout, il ne tue absolument personne. Rarement un massacre à la tronçonneuse aura si mal porté son titre, puisque aucune victime de tronçonneuse à l'horizon. L'idée d'un Leatherface à la croisée des genres était un élément relativement intéressant dans le premier film. Vivant dans une communauté très conservatrice, d'un vieux sud profond attaché à des valeurs chrétiennes, pouvait expliquer que Leatherface ne pouvait être lui-même et réprimer ce qu'il est au plus profond de lui-même pouvait justifier que la folie prenne le pas. L'ultime séquence où il s'exprime en faisant virevolter sa tronçonneuse peut ainsi se parer d'une puissance évocatrice qui présente frontalement un sujet de société encore difficilement abordé aujourd'hui. Alors en 1974, mais tout ça vole en éclat avec The Next Generation, puisque visiblement les membres de la famille de Leatherface semblent l'accepter comme il est et ne réagissent pas au fait qu'il se métamorphose en femme. De fait, sa folie n'a plus vraiment de sens et perd la puissance qu'elle avait dans le premier film. Le piège se retourne sur Kim Henkel, car qu'a-t-il souhaité exprimer? C'est tellement le bordel dans le film que bon bah si ça se trouve il n'a rien voulu symboliser de plus précis qu'une expression de la folie, ce qui devient dès lors un brin problématique. Et puisque de toute façon le récit ne va vraiment nulle part et que les séquences s'enchaînent sans trop de logique, ça ne sert à rien de se prendre trop la tête à chercher un sens. Ce que Kim Henkel semble avoir voulu mettre en scène, c'est la folie pure, point central d'une œuvre sans but scénaristique. C'est juste un gros foutoir dans lequel tout le monde fait n'importe quoi. Et à l'image du film, le tournage fut également une épreuve. Dans des conditions quasi amateurs, les actrices devaient faire leur propre maquillage dans un camping-car mis à disposition, puisqu'ils n'avaient pas de loge pour se préparer. Les cascades étaient exécutées sans sécurité par les membres du casting, et c'est à se demander si tout cela était vraiment légal. Les témoignages de Renée Zellweger sur le tournage sont fascinants à lire, puisque le bordel ambiant du métrage reflète aussi le bordel ambiant de sa création. Et c'est la raison pour laquelle, bien que ce soit tout à fait raté de partout, le film se révèle en expérience cinématographique énorme, pleine d'éléments amusants à mettre en connexion entre ce qui se passait derrière la caméra et ce qui nous est parvenu sous la forme de ce métrage à la fois complètement con et virtuose dans sa proportion à maintenir une stupidité d'ambiance pseudo-maîtrisée. C'est une parodie, on nous dit, mais même le tournage apparaît comme une véritable farce. Plus de 30 ans après sa sortie, il reste hallucinant de se dire qu'une telle production puisse exister, a pu être tournée et surtout qu'elle a pu être distribuée. Ce gros délire sans queue ni tête, ce film fauché et obscur qui a la prétention de critiquer la jeunesse sans avoir quelque chose de pertinent à raconter autre que la vision d'un boomer sur les années 90, mérite amplement 1h20 de votre vie. Car quelque part, dans une catégorie qui lui est propre, The Texas Chainsaw Massacre The Next Generation, c'est un véritable chef-d'œuvre de mauvais goût et de débilité, exécuté sans concession et sans maîtrise, c'est là l'un de ces rares must horrifiques des 80s, en quelque sorte.
1: The film which you are about to see is an account of the tragedy which befell a group of 5 youths. It is all the more tragic in that they were young. But had they lived very, very long lives, they could not have expected, nor would they have wished to see, as much of the mad and macabre as they were to see that day. 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
0: Après un troisième volet incapable de retrouver l'atmosphère malsaine du premier et celle délirante du second, puis l'échec monumental du quatrième qui a complètement raté le temps vendu au retour aux sources, il y a quelqu'un qui s'est dit que c'était peut-être bien de laisser Leatherface et la franchise Massacre à la tronçonneuse un peu tranquille. Mais 6 ans après The Next Generation, qui n'a été distribué qu'en 1997, sans doute ce même quelqu'un s'est dit que ce serait quand même sympa de capitaliser un peu sur le succès de l'influent film de Toby Toby Hooper. 30 ans après son tournage, sort donc sur les écrans un remake produit par Michael Bay. Et pour prendre conscience de la facile capitalisation, rien que le titre The Texas Chainsaw Massacre évoque tout l'imaginaire autour du premier et du deuxième film. Donc c'est du pain béni pour des producteurs qui n'ont juste qu'à faire un peu de rebranding avec un titre qui va faire tout le boulot. Dès le départ, ce remake se présente comme un contre-pied radical à l'original par un gore craspec assumé à partir de ses premières minutes. Si le métrage de Marcus Nispel se veut fidèle à l'histoire de son modèle, il l'est beaucoup moins dans l'esprit, usant des conventions en vigueur dans les années 2000. Déjà, il sort après la vague de renouveau du slasher dans la seconde partie des années 1990, qui relance la production massive d'œuvres horrifiques à destination d'un public plutôt adolescent. Mais surtout, ce remake est fait et diffusé après les attentats du 11 septembre 2001. Et forcément, il débarque dans des États-Unis traumatisés qui ne ressemblent plus en rien à celle de 1974 ou de 1986. The Texas Chainsaw Massacre version 2003 traîne dans son sillage ce lourd bagage qui, au lieu d'en faire une œuvre contestataire dans l'ADN des deux premiers films, se révèle davantage conservateur, voire réactionnaire. Avec ça, le métrage diffère de son original par le fait qu'il se prend 30 ans de cinéma horrifique en pleine face. Résultat, il n'y a pas vraiment de surprise, hein. Le scénario est cousu de fil blanc, les péripéties sont attendues et les personnages très archétypaux n'agissent jamais comme des jeunes de 1973. Ce sont des personnages de 2003 dans une production de 2003 qui fait semblant de se dérouler en 1973. Un remake davantage pertinent aurait situé son action en 2003 dans un Texas sur lequel il y aurait tant à dire, post 11 septembre, avec tant de matière pour élaborer un propos dans l'esprit du film de Toby Hooper. Mais ça cafouille un petit peu de ce côté-là, il y a un petit manque d'audace. Pour le reste, Marcus Nispel déploie une esthétique de l'horreur très typée années 2000, parfois plus stylée que substantielle, mais qui sera énormément recopiée durant la vague de remake qui va suivre tout au long de la décennie. Ce qui semble ici intéresser le réalisateur, c'est de faire de l'image et de soigner son visuel afin de reproduire le souvenir qu'il a de l'original, sans entrer dans le vif par une démarche davantage pop établie à travers le prisme de la mémoire. De plus, à l'origine, Marcus Nispel, c'est un clipper, donc il a ce sens du plan incisif qui marque et percute rapidement. On perd ici la profondeur abyssale de l'horreur du premier, et The Texas Chainsaw Massacre 2003, ce n'est pas une œuvre extrême. Elle est gore, certes, mais si ces séquences peuvent se révéler choquantes, elles ne sont en rien radicales et ne mettent pas aussi mal à l'aise au point de rendre l'ensemble terrifiant. C'est donc une toute nouvelle expérience.
2: He's a bad man. He's really bad. He's a bad man.
3: Oh shit.
2: You're all gonna die.
4: Grab it.
0: Contrairement à l'original, les protagonistes ne vont pas visiter une tombe, un artefact du passé qui les relie aux valeurs traditionnelles de ce vieux sud décrépit. Ici, ils reviennent du Mexique et se rendent à un concert de Lynyrd Skynyrd. Ils fument de la weed et s'adonnent à l'amour sous toutes ses formes, hors mariage bien entendu, sinon ce ne serait pas drôle. Et là, ça coince un petit peu puisque le côté puritain de l'entreprise se révèle rapidement. La seule personne à s'en sortir, à la fin du film, est celle qui aime, qui a des sentiments et ne laisse pas le sexe s'imposer dans sa relation. Elle est aussi opposée à la consommation de cannabis, et là, ce qui frappe, c'est la conception conservatrice de cette production, qui calque pourtant son modèle sur une œuvre originale aux propos diamétralement opposés. Marcus Nispel compense la nature droitière d'un film critique de son propre public par une grande générosité dans le gore et dans l'action, avec des séquences de poursuite vraiment bien faites. Nispel sait faire claquer des plans iconiques de Leatherface, ici et là, qui nous contemplent du haut de ses 30 ans d'imaginaire cinématographique horrifique. Clairement, Nispel se fait plaisir avec l'univers et use le potentiel mis à sa disposition, et rarement Leatherface aura été aussi impressionnant, desservant un récit qui s'avère jouissif au-delà de sa morale béni oui. Même si, malheureusement, à trop vouloir en montrer, Marcus Nispel propose un plan sur le visage sans masque de Leatherface. Et c'est là une terrible erreur, car tout ce qui fonctionne avec ce personnage est justement que l'on ignore à quoi il ressemble vraiment. Et l'exhiber de la sorte, ben, ça le rend réel, humain, donc on perd le côté surnaturel du psycho-killer. Et en plus, nous apprenons qu'il s'appelle Thomas, ce qui s'avère tout de même beaucoup moins énigmatique que Leatherface. Les plans iconiques s'enchaînent entre les mouvements de bravoure et d'autres qui explorent un univers glauque qui devient palpable. Si parfois c'est en effet un brin too much, ça appuie l'authenticité d'un réalisateur qui partage son plaisir de mettre en scène une œuvre pop jouissive. Mais encore une fois, il est vraiment dommage d'avoir laissé l'action se dérouler dans les années 1970 comme une sorte d'aveu de faiblesse qui montre que les années 2000 ne sont plus propices à créer des productions originales. Une fois de plus, c'est vers le passé que ça se passe. Avec un rythme très soutenu, le métrage va très vite et ne prend pas le temps de poser vraiment une atmosphère pertinente. Rien n'est ici propice à établir une ambiance poisseuse qui permet de développer des séquences riches et malsaines. Mais il faut savoir ne pas bouder son plaisir et malgré ses nombreux défauts, à commencer par le fait que c'est un remake d'un film d'horreur des plus influents de ces 60 dernières années, The Texas Chainsaw Massacre QV 2003 demeure un divertissement solide et généreux. Hommage à tout un pan de l'horreur 70s, il ne se contente pas de recopier et propose, il est vrai, une identité visuelle qui lui est propre, un peu aseptisée certes, et qui n'est jamais vraiment extrême puisqu'il est beaucoup trop bien réalisé pour ça, mais se montre respectueux. Ce n'est pas forcément utile ni nécessaire, mais sincèrement efficace avec un message conservateur qui le rend neuneux, mais aussi terriblement sympathique. Et c'est le temps de faire une pause musicale en allant piocher dans la bande originale de ce remake avec Sweet Home Alabama de Lynyrd Skynyrd, issu de l'album Second Helping, sorti en 1974, année de la sortie du premier Massacre.

0: Suite au remake de 2003 qui proposait une nouvelle approche de la mythologie Leatherface au cinéma, peu décidés furent les producteurs, dont Michael Bay fait partie, à ne pas exploiter au maximum le potentiel de son succès. Et plutôt que de présenter une suite, ils ont la merveilleuse idée d'offrir une origin story. Nous apprenons donc dans The Texas Chainsaw Massacre The Beginning, sorti en 2006, que si Leatherface est devenu le monstre qu'il est, c'est parce qu'il a perdu son emploi. Oui, et en plus de ne pas servir à grand chose, ce nouveau film balaye allègrement toute notion de mystère et cherche à tout expliquer et à tout justifier. À titre personnel, je suis davantage friand de suite quand un univers se voit développé par petites touches disséminées dans le récit qui nous éclairent sur les événements passés qui ont mené à telle ou telle situation. Dans un préquel, eh bien, le mystère est souvent brisé, mais surtout, ça traîne dans son sillage des incohérences et des inconsistances qui peuvent plomber une mythologie au lieu d'apporter une réelle consistance. Une suite offre une plus grande marge de manœuvre et une importante part de liberté, car il est alors possible de s'amuser avec les règles d'une franchise et jouer avec ses codifications, ce qui permet de faire avancer une intrigue sur plusieurs films, alors que le préquel, eh ben, c'est littéralement un retour en arrière, à la fois pour l'histoire contée, qui du coup n'évolue pas, mais aussi pour l'ensemble d'une franchise ou d'une trilogie ou d'un diptyque, comme c'est le cas pour le remake de 2003 et ce préquel de 2006. The Texas Chainsaw Massacre The Beginning est ainsi prisonnier d'un carcan qui ne lui permet pas de surprendre, puisque les personnages comme Leatherface ou son oncle le policier sont dans la version de 2003, et il ne va donc rien pouvoir leur arriver. Et les victimes, ben c'est des victimes, donc on sait qu'elles vont tous y passer. Dès les premières minutes du métrage, tout espoir d'avoir affaire à un tant soit peu d'originalité s'évapore. Tout se révèle surfait et terriblement attendu, avec des personnages traînant leurs clichés comme un boulet au pied, comme autant de conventions génériques fatigué. La réalisation de Jonathan Lee Busman, Yes Man favori de Michael Bay, n'aide pas beaucoup non plus et se contente de reprendre l'esthétique développée dans le précédent remake par Marcus Nispel. Le style gritty devenu une norme visuelle de l'horreur hollywoodienne dans les années 2000 se révèle impersonnel et générique. Jusque-là, rien de bien nouveau au pays merveilleux de l'exploitation horrifique. Mais voilà, comme pour compenser tout ça, afin de rééquilibrer ses faiblesses, peut-être le métrage propose une radicalité qui manquait au remake de 2003. Sans doute que foutu pour foutu, les producteurs ont mis les bouchées doubles sur le gore et le glauque, et au fur et à mesure que le film avance, eh bien il se révèle au niveau de son prédécesseur. Mais aussi, et ça c'est la surprise, telle l'une des meilleures entrées de toute la franchise. The Texas Chainsaw Massacre The Beginning semble avoir compris quelques leçons fondamentales de ce qui fait un bon massacre à la tronçonneuse. Et il s'en donne à cœur joie dans un festival gore communicatif porté par un R. Lee Ermey absolument incroyable qui repousse les limites de son interprétation dans le précédent film et s'avère au final ici l'une des attractions principales.
1: Glad you're here, officer.
2: Oh, I just bet you are.
3: Sir,
2: you sit down and you stay right there. You kids okay? Why don't you step out of the car? You don't mind.
4: She can't move, so she needs
3: help.
4: Sir,
3: I can't find my girlfriend.
2: Get a grip on yourself, son.
4: Sir, get back.
2: That was for your own good. Okay, come on, kids. Let's get out of the car now.
3: Sir, she's really badly hurt.
2: Right. Well, okay, kids. I'm going to ask you nicely one more time. Get out of the fucking car. I'm going to blow your fucking head off.
0: Si dans le fond demeure un message conservateur, on y retrouve tout de même davantage de nuances. Il y a par exemple tout un arc narratif entre deux frères dont l'un revient du Vietnam et l'autre, plus jeune, doit y aller, mais planifie de se planquer au Mexique pour éviter la draft. Le message est ici assez confus car il prend deux sens diamétralement opposés. Et bon, vu qui est à la production, et on est quand même devant une œuvre patriotique, plus que contestataire. Cela n'empêche pas, cependant, que le film s'attarde sur une réalité sociale qui l'égratigne avec une sorte de virulence par le biais d'une thématique qui manquait terriblement au 3, au 4 et au remake. il se trouve en sous-texte un petit aperçu du déclin des campagnes états-uniennes laissées à l'abandon par un exode rural massif. Par un portrait non consensuel de white trash cliché qui alimente surtout la narration, le métrage s'attarde sur la fermeture de l'élevage-abattage de bovins qui, on le comprenait dans le précédent film, avait fait basculer la famille, donc Hewitt, dans le cannibalisme. Malheureusement, le scénario se plante puisqu'on nous présente cette famille comme déjà tarée, bien avant la cessation de leurs activités professionnelles. C'est dommage parce que ça retire complètement cette idée que c'est la désindustrialisation qui a transformé ces gens en cauchemars. Il y avait ici la possibilité d'une réflexion beaucoup plus profonde quand elle est juste effleurée, rappelant que le sens du métrage est loin de se tourner vers ça, à contrario de l'original en 1974. Ce dernier alimentait son récit par ce thème précis de la désindustrialisation et le chômage des masses livré à l'abandon dans les terres reculées d'un pays beaucoup trop grand. On peut voir la différence dans la maison des Sawyer chez Hooper, qui est une construction tout à fait normale vue de l'extérieur, qui laisse imaginer que les gens qui habitent là sont des citoyens en tout point lambda, ce qui du coup décuple l'horreur quand on voit l'intérieur qui est absolument abominable. Dans ce remake et ce préquel, la famille de Leatherface vit dans une énorme bâtisse coloniale typique du Vieux Sud, totalement abandonnée au milieu d'un champ en friche. On perd énormément du sous-texte en faveur d'une imagerie plus spectaculaire qui désamorce l'horreur et la terreur pour appuyer sur un fantasme davantage visuel. Ce n'est pas forcément moins bien, c'est juste que le métrage recentre son propos sur autre chose. C'est un peu dommage, hein, puisqu'il y avait clairement matière avec l'univers de Massacre à la tronçonneuse de proposer des œuvres choc et pas seulement visuellement. Le premier en témoigne, l'ultra-violence permet de plonger dans une réflexion sociétale qui bouscule les spectatrices, venues non seulement assister à une proposition horrifique mais aussi engagée. Et ça, dans le préquel, c'est ce qui manque le plus.
2: Keep going! Go! Come on! Shoot me, you asshole! Get out, soldier! You hold a gun like a fucking girl!
1: Get out of my way!
2: You're not a candy ass, are you, Sheriff? Pull the fucking trigger!
1: I ain't finished with you yet. Let's just go see if we caught anything. Well, it's a good thing you didn't go to Vietnam. Something like this might happen.
0: Ponctué de fulgurance, à l'image de cette séquence où Leatherface confectionne son masque, The Beginning expose tout un potentiel exploité avec plus ou moins de réussite. Ce n'est pas dans sa volonté d'absolument tout expliquer en montrant la genèse d'une mythologie que le métrage brille, mais au contraire, c'est quand il prend à bras le corps l'idée que c'est un film qui existe aussi comme un tout, et non pas seulement comme son statut de préquel. Sans atteindre les niveaux de terreur inhérents à celui de 1974, il propose des séquences trash sans concession, mais surtout un gore très généreux. Et c'est lors de ces passages, plutôt bien réalisés, s'appuyant sur des effets gore impressionnants, que le métrage séduit. Plus proche d'un volet d'une franchise comme Wrong Turn, fortement inspiré par l'œuvre de Hooper, The Beginning peine à s'exprimer pleinement, puisque les barrières de la saga pèsent beaucoup trop sur ce préquel de remake. Pourtant, comme œuvre de pop culture, il y a de quoi prendre, et on ne reste pas sur notre faim, bien au contraire. Pour exemple, l'ambiance sonore reprend celle de l'original, traficotée avec pertinence par Steve Jablonski, qui délivre un superbe score et se démarque en dépassant celui du remake des plus oubliables, au point d'ailleurs que je l'ai oublié. Si The Texas Chainsaw Massacre The Beginning peine à s'affranchir de l'héritage d'une franchise qui ne fait aucun sens, il s'impose tout de même comme plus brutal et sanguinolent que tout ce qui s'est fait depuis le second opus. La direction extrême prise sur cette préquel lui permet de s'illustrer là où son prédécesseur s'est échoué. Maintenant, il est dommage que le film ne se serve pas de son héritage pour appuyer la critique d'un pays va-t-en-guerre, effleurant seulement le lien entre la guerre du Vietnam contemporaine du récit et la seconde guerre du Golfe contemporaine du métrage. Mais là ne semble pas se trouver l'intérêt des personnes derrière la production. Et puis en guise de consolation, jamais Leatherface n'aura été mis en scène de manière aussi iconique. Il est ici incarné par l'impressionnante carcasse d'Andrew Briernyaski, un acteur génial qui fut par exemple Zangief dans le Street Fighter de Steven De Souza en 1994. Il apporte ici sa masse à un personnage quasi fantomatique dont l'expression de la brutalité ne peut qu'impressionner. Clairement, même si c'est un réalisateur assez médiocre, Jonathan Liebesman, et on peut lui mettre ça à son crédit, a compris le personnage de Leatherface et semble savoir exactement comment le mettre en scène. Donc on peut le dire sans frémir hein, qu'après Gunnar Hansen, dans l'original, Andrew Bryniarski est sans doute la seconde meilleure incarnation de Leatherface, tout épisode confondu. Et franchement, rien que ça, c'est déjà pas si mal.
1: All right, Mom, if you want another plate for supper, you can stay. Well, a little more garlic in this one.
5: I'll go set the table. Shit.
1: It's okay, Mama, just wash it off. It'll be fine.
5: Don't step on my fingers.
1: What the hell are they doing on the floor anyway? Thing to keep it clean now.
5: I wonder whose tongue this is.
1: That's that fucking biker.
0: À partir de 1990, la franchise naissante de The Texas Chainsaw Massacre, ça devient du grand n'importe quoi, à tel point qu'en 2006, à la sortie du sixième volet de la saga, on est déjà sur quatre timelines différentes, dont aucune ne mène nulle part. C'est bien simple, à l'exception du remake, aucune des autres tentatives de relancer la franchise ne s'est poursuivie. La suite de Massacre 3 n'arrivera jamais, quand celle de The Next Generation ne verra pas non plus le jour. Seul le remake connaîtra un prolongement de son univers, mais sous forme de préquel et non de suite, donc bon. Toutefois, le remake de Marcus Nispel et le préquel de Jonathan Liebesman se démarquent un tout petit peu, surtout parce qu'ils débarquent à un moment où l'horreur made in Hollywood se réinvente. Ce n'est donc pas de la meilleure des manières, puisque les années 2000 et le début des années 2010 sont marqués avant tout par des remakes, des suites de remakes, des préquels de remakes et très peu de franchises, à l'exception de Scream et Chucky, continuent d'avancer. Au moins, les deux massacres de 2003 et 2006 sont efficaces et nul besoin de connaître ce qu'il s'est passé derrière la caméra pour trouver un point d'accroche pour les apprécier, contrairement aux 3 et aux 4, que si on ignore tout des productions calamiteuses, c'est juste de la merde. On est quand même parti d'un des plus grands chefs-d'œuvre du cinéma horrifique jamais réalisé, qui a dépassé les carcans du genre pour s'imposer dans le circuit mainstream comme une des œuvres les plus influentes du cinéma hollywoodien, et au final, à l'exception du deuxième film qui avait le mérite de proposer quelque chose d'efficace, on se retrouve avec des productions assez médiocres. Le bénéfice du doute accordé au remake de 2003 et son préquel de 2006, mais qui ne sont pas des suites per se. Et le pire, c'est que ce n'est pas terminé, parce qu'après le préquel du remake, il reste encore 3 films avec des nouvelles timelines et tout. Ça, ce sera pour la troisième partie. C'est tout ce que j'ai à dire sur le sujet. Pour nous quitter, nous allons écouter le titre Vehicle de The Ides of March, tiré de la bande originale de The Texas Chainsaw Massacre The Beginning. C'est tout pour moi, merci de m'avoir écouté et rendez-vous pour la troisième et dernière partie au prochain arrêt de la quatrième émission.
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0: Hi, I'm Jules, and I'm the singer in Coltane.
1: Hi, my name is Armin, and I play drums.
2: I play bass, I'm Benedict.
3: I play guitar, and I'm Moritz.
4: Dimanche matin, au Motocultor, j'ai eu l'opportunité de m'entretenir avec les membres du groupe allemand Coltane, qui ont joué ce soir-là en même temps que la tête d'affiche Judas Priest. Le groupe s'est formé en 2022, quand les membres Jules, Benedict et Moritz, qui jouaient alors ensemble dans le groupe Witchfucker, ont rencontré le batteur Amin et ont décidé de monter un nouveau projet avec lui. Coltane a depuis sorti deux albums, Forgotten Ways en 2024 et Brandung en 2025, en réussissant au passage à définir un son bien à eux qui mêle la mélancolie et la lourdeur du doom à des paysages sonores inspirés du post-metal. Le nom Coltane est tiré d'une saga fantasy écrite par l'auteur canadien Steven Erikson. C'est une super série, très underground. Elle n'est pas très connue, mais elle a sa petite reconnaissance auprès des fans de fantasy qui apprécient les œuvres avec une certaine profondeur.
2: Coltane
4: est un personnage du deuxième tome de la série. Notre inspiration principale pour le groupe ne vient pas vraiment des thèmes des livres, mais on s'inspire de l'univers, de certains concepts, du personnage.
2: Donc,
4: je recommande ces livres si vous aimez la fantasy et que vous voulez découvrir une œuvre qui dévie un petit peu des points de vue habituels. Je crois qu'il écrit encore, mais je ne sais pas exactement quand il a commencé. Il y a 15 ans peut-être. Peut-être plus. Mais j'ai commencé à le lire il y a 15 ans. En fait, le processus d'écriture de l'album a commencé dès le moment où j'ai rejoint le groupe.
1: Jam sessions together and
4: on a joué plusieurs morceaux de l'ancien groupe
1: and, we also
4: et on a aussi développé de nouvelles idées ensemble qu'on a ensuite joué en live sous différentes versions.
1: And they never had like a final cut.
4: Ces idées n'étaient pas vraiment abouties jusqu'à ce qu'on ait fait deux tournées européennes, je crois. À ce moment-là, on s'est dit « Ok, c'est le moment d'enregistrer un album » et on a décidé de reprendre tous les morceaux qu'on avait composés jusque-là et de les finaliser. Le concept de l'album est venu quand on a vu une photo des collines de la forêt noire couverte de brume, prise par le frère de Mo et Bénédicte. Cette imagerie nous a inspiré une histoire qui nous a servi à finir l'arrangement des morceaux et à les ordonner entre eux. Et à ce moment-là, on est entré en studio pour enregistrer l'album. Donc tout le gros du travail avait déjà été fait. Oui, cet album est très inspiré par la nature, je dirais. Et pour le deuxième album, Brandung, nous avons été pas mal inspirés par l'océan. On a trouvé beaucoup d'idées pendant notre tournée en Espagne et au Portugal. En particulier.
2: More influences together. It's more like ocean.
4: Brandung est basé principalement sur l'océan, avec quelques thèmes sur le désert. Tandis que Forgotten Ways parle plus de forêt, de montagne.
2: Yes.
0: A lot of fog.
4: Beaucoup de brume, de nuages aussi.
0: It's more melancholic, so you can.
4: C'est un album plus mélancolique qu'on peut vraiment écouter de bout en bout comme un tout.
0: As one story,
4: une histoire, une ambiance,
0: ambient setting, I think. And
4: on peut aussi voir Brandung comme un album concept.
0: Listen to it.
4: Et il contient aussi beaucoup de morceaux et d'interludes ambiants.
0: But also like.
4: Mais on y trouve aussi des passages avec des énergies différentes.
0: We wanted to.
4: On a voulu faire appel à toute l'étendue de la musique. Donc l'album a à la fois beaucoup de moments calmes et beaucoup de moments plus lourds. Et c'est aussi l'énergie qu'on essaye d'avoir sur scène.
0: So it's about
4: dans nos sets, on peut retrouver un bon mélange de ces deux ambiances, du premier et du deuxième album.

0: I think we have like
1: je crois
0: some songs that
1: on
0: we
1: prend ce qu'on a jamais
0: and then we,
1: et ensuite on discute de nos
0: like,
1: idées. On se demande quelle ambiance générale est-ce qu'on veut donner à ça.
0: So we, like we have a picture,
1: puis
0: like
1: on
0: said,
1: regarde des photos que prennent nos amis
0: and we
1: et on se demande est-ce que ça passerait bien pour l'album.
0: And then we will,
1: ensuite, on se retrouve avec cette imagerie en tête et on s'attelle à la composition des morceaux.
0: So, then we just,
1: en fait, like, on joue ensemble,
0: and we jam together,
1: on jam
0: and if it, it's a
1: et si on tombe sur un truc qui passe bien, on le garde et on le développe.
0: But I think
1: je pense que
0: like
1: c'est juste un processus très naturel.
0: Yeah.
2: I think we have all the same,
1: je pense qu'on participe tous à parts égales au processus de composition. Parfois c'est Jules qui trouve une mélodie, parfois c'est moi ou Amine ou Béné. On n'a pas de compositeur principal. Il n'y a pas vraiment de rôle. N'importe qui peut contribuer et proposer des idées sur n'importe quel instrument, en gros. De mon point de vue, ce qui est important pour nous, c'est de ne pas faire de compromis. Donc si on est trois à bien aimer une idée et que le quatrième n'en veut pas, ça ne marche pas pour nous. Il faut qu'on sente le truc tous ensemble et c'est comme ça qu'on sait qu'on est sur la bonne voie pour créer un nouveau morceau.
3: So it always has to be.
1: Il faut que l'idée plaise à tout le monde et pas seulement à la majorité. J'écris toutes les paroles la plupart du temps et je demande parfois aussi des idées aux autres, évidemment. Je ne finis d'écrire les paroles que juste avant l'enregistrement des albums parce que je préfère commencer par chanter les morceaux sans paroles pour mieux appréhender leur atmosphère. Comme ça, les auditeurs peuvent aussi ressentir l'émotion de la musique, de la voix, sans avoir besoin de comprendre les paroles. Étant donné que je chante en russe, en allemand ou en anglais, il y en a même une en français. Je ne parle pas français. Oui, et sur le dernier album, Béné a aussi écrit les paroles d'une chanson qui s'inspire des livres de Coltane, de la saga de Malazan.

0: like the
1: Les clips de Keep Me Down in the Deep et Grace ont été réalisés par Daniel Kilgus. C'est un bon ami à nous, c'est un bon photographe et il nous accompagne sur pas mal de tournées. Du coup, il nous connaît très bien. Il connaît notre musique. Et ça paraît naturel de travailler avec lui.
0: Mogila video,
1: la vidéo de Mogila a été réalisée par Natasha Stogu, une artiste allemande.
0: She's a filmmaker.
1: C'est une réalisatrice originaire de notre région. Elle aime bien les univers sombres.
0: She had some ideas which,
1: et elle avait des idées qui collaient parfaitement au morceau. On vient avec quelques idées, mais on leur laisse la liberté de construire leurs propres interprétations. Avec Daniel, par exemple, on arrive souvent avec des idées, on les lui explique, et il trouve ensuite sa propre vision de ce qu'on avait en tête. Pour Natasha, c'est Daniel qui nous a donné son contact. On l'a simplement laissé faire ce qu'elle voulait. On a été éblouis par le résultat, et de toute évidence, c'est ce qu'on a gardé.

Ah oui, les clochettes. C'est un instrument assez unique. Je ne sais pas comment ça s'appelle et je n'en ai jamais vu ailleurs. Donc je n'ai aucune idée de ce que c'est en fait. À un moment, on était en tournée en Espagne et on avait un jour de repos avant d'aller à Madrid, je crois. On était dans une petite ville, Ségovie. Un endroit vraiment beau. Il y avait un magasin de souvenirs et j'ai vu l'instrument suspendu devant à faire des sons. Je me suis dit, je cherchais une cloche de toute façon, essayons donc. Et depuis, cet instrument est un peu devenu notre signature. Je l'utilise pour l'intro quand j'entre sur scène. Et ça me permet de mettre en place l'atmosphère. Oui, on a commencé le processus de composition. On pioche des idées par-ci par-là. Et après l'été, on se retrouvera pendant plusieurs week-ends en salle de répétition pour composer des morceaux et créer de nouvelles choses. Pour l'instant, on s'est vu, pas pour des sessions de compo, mais à d'autres occasions, et de temps en temps, on a trouvé un nouveau riff. Et à l'écoute, on s'est dit, ok, il y a du potentiel ici. On a noté des petites choses par-ci par-là, et dans les mois qui viennent, il va falloir qu'on se réunisse et qu'on mette tout ça bout à bout avant de savoir où on va. Aujourd'hui, il est trop tôt pour dire si ce sera plus doux, plus violent. On s'en préoccupe pas. Tout ce qu'on peut dire, c'est que ce sera encore inspiré de la nature, mais on n'a pas plus de détails.

0: I think it's not too unfortunate.
1: Je ne pense pas que ce soit dommage qu'on joue en même temps que Judas Priest, parce que ça nous donne un set de 90 minutes et on n'a encore jamais fait ça. C'est vraiment cool pour nous d'avoir l'opportunité de jouer aussi longtemps. On a écrit une très longue setlist et on va pouvoir faire un show très atmosphérique. Je veux dire, on a quand même 90 minutes pour nous exprimer. On a vraiment hâte.
2: Yeah, so this will be our first time and we're really excited.
1: Oui, ce sera la première fois qu'on teste cette longue setlist et on a vraiment hâte de la jouer, de voir comment elle fonctionne.
2: And there will be some.
1: Il y aura aussi des morceaux du dernier album qu'on n'a jamais joué en live. Ce sera la première fois pour ça aussi.
3: Yeah. And we also.
1: Oui, et on a hâte aussi de jouer devant un public français très nombreux pour la première fois.
0: Thank you very much for having us.
1: Merci beaucoup de nous avoir reçus. Ce fut un plaisir. On espère revenir bientôt.

0: Une fois n'est pas coutume, je vous dis bonsoir à la fin de l'émission. C'était De l'autre côté de la psyché avec Coltane. Interview donc effectuée au Motocultor cette année. Voilà, j'espère que vous avez apprécié ce nouveau format. Je reviens avec un peu de chance la semaine prochaine. Je l'espère avec l'interview de Slift sous le même format, si j'ai le temps de la mettre en place d'ici là. Parce que c'est un petit peu compliqué de trouver du temps en ce moment. Enfin bref, si vous avez loupé le début ou un petit bout ou quoi, le podcast va être repartagé assez rapidement puisque du coup là il est tout prêt. Je vous souhaite, comme d'habitude, une excellente soirée à l'écoute de Fréquence Mutine et comme toujours, Hail Satan. 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
1: Nous tenons à prévenir les auditeurs que face à la virulence du texte qui va suivre, nous avons tenu à censurer ces quelques mots. Ici, le mot pute sera remplacé par et le mot j't'encule par. De plus, toute ressemblance avec des personnes qui se sentiraient visées ne serait que pur hasard. Bonne écoute, enculé va.
2: C'est qui, bordel?
3: Ben, c'est...

0: un kiwi.
1: Un instant, mesdames et messieurs, je vous prie, il semble que quelque chose va se produire.
2: Quoi que ce soit, c'est quelque chose de concret.
3: À dire la vérité, tout semble normal, au contraire.
2: Nous venons à l'émissaire de paix et de bonne volonté.

concert de rap français. Allez, on va commencer. Hey, IAM. EAST.

Les autres. Yeah, yeah, lunatique, préviens les autres. Allez, on va continuer avec Mystique. Rimo. Eh ouais, c'est un peu bizarre ce soir.

Hey, Mystique, allez, on va partir du côté de 7. Avec demi-P, monsieur Erkan. Eh ouais, hey. C'était mieux avant ou quoi? Tu connais ou quoi?

Erkan. Hip-hop français, 20h57 sur les ondes de Mutine. Allez, on va partir avec un morceau. Ça vient de chez nous. Siga Sinistre. Allez, écoute.

0: dans la bulle. On est tous ensemble, faut pas que ça accède trop. Sinon, on dit pas qu'on va arriver. On le jette bien, mais on ne le dit pas. Ça va les gars, je sais pas s'il y a tous les micros ou quoi.
1: Bah, je sais pas, je sais pas.
2: C'est l'air bon, c'est bon pour moi.
3: Ça devrait le faire, je pense.
2: Ça va l'air mal, mais c'est bon.

0: label.
1: Il est sorti, moi j'ai dit, il y a quelques semaines, c'est
0: ouais,
1: ça.
0: Il y a quelques semaines, a juste presque. Avant le mois d'août, ouais, début août.
1: Ouais, ça fait un mois et demi presque.
0: C'est ça.
1: Yes. À côté de toi.
2: Ouais. Ouais, c'est moi.
1: On les connaît aussi.
2: X-Ref.
1: X-Ref avec nous.
2: Yes, I.
1: Ça va la voix?
2: Ça va nickel.
1: Yes. Bienvenue à toi et bonjour à ton frérot. Enfin,
2: yes, I.
1: Et au DJ aussi.
3: Yes. Bon, ici, un petit copat, on se connaît depuis des années.
1: Yes.
3: Tranquillou. Bien content d'être sur ce projet.
1: Bah ouais, bien vu. On va en parler, de toute façon, présenter juste.
4: Padawan, Boom Bap Fire Prod.
1: Yeah.
4: Feu vert.
1: On se connaît aussi.
5: Bah ouais. Qu'est-ce toujours là, t'inquiète.
1: Bah t'as vu, tout marche en plus, ça c'est cool ça. Tout marche, les sons dans les cases, c'est bon.
4: Ouais, c'est bon.
3: Ouais, c'est bon.
1: Bah les gars.

0: avec une prod, il a dit « Ouais, je vais me faire un solo dessus ». Et nous, on a fait les crevards, on a crevé sa prod.
1: Les escrocs.
0: Voilà, on a fait les escrocs. Et c'est parti de là, en fait, d'un premier morceau qu'on a fait à 6 sur sa prod. Et on s'est dit, ben, pourquoi pas essayer de monter un projet, du coup, vu qu'on était tous là, que tout le monde pouvait passer au labo. Et ça s'est fait, ça a pris du temps, mais ça s'est fait.
2: En combien de temps, ouais. En combien de temps, gros?
0: Ouais, je dirais, ça a pris 3 bons mois. Entre l'élaboration, les recherches de prod, écrire les textes, que tout le monde passe. Parce qu'ils ont tous des plannings différents, donc il faut s'organiser avec tout le monde. Puis après, bon, bah, un bon mix, j'ai pris mon temps. Le projet, il a bien dormi 6 mois avant qu'on le balance.
2: Yes, et c'est donc un MC choisit une instru et vous rappez tous dessus ou c'est que
0: quelques-uns qui rappent?
1: C'est ça, ouais, le projet.
2: Sur les 6 prods, il y a vous 6 qui rappez.
0: C'est ça.
3: Okay, ouais. Yes. Et on a tous choisi une instru, quoi.
2: Yes, ok, bien vu.
0: Ouais, après t'as un bonus track, on a invité des potes en plus.
2: Ok.
0: Voilà, qui est vraiment en décoration dans le projet. Mais les 6 tracks de base, c'est vraiment les 6 premiers sur lesquels on a tous collaboré ensemble. Vraiment ensemble, comme une famille.
2: Yeah. Parce que nous on s'était vu il y a un an, hein.
0: C'est
2: l'été dernier qu'on s'était vu.
0: C'est ça.
2: Qu'est-ce qu'il y a eu depuis?
0: Depuis. Boomba Faya,
2: c'était
0: bien développé.
2: C'était pour ton album, t'étais venu?
0: Non, on était venu pour Éternelle Postérité, je crois, le deuxième EP.
3: Je suis même pas sûr si c'était pas le premier. Hein,
0: c'était le premier EP,
3: je crois.
0: Éternelle Postérité.
3: Non, Éducation passable.
1: La dernière fois, t'étais pas venu pour notre Vauban.
0: Si, c'était pour notre Vauban, donc je suis venu, ouais. Ouais. Yes. Bah, entre temps, t'as l'EP Aketal qui est sorti, BWC.
3: Ouais.
0: Voilà, t'as mon album qui est sorti, le comeback aussi. Tout ça, c'est dispo sur le Bandcamp Boombap Faya.
2: Ok.
0: Là, t'as Siga Sinistre qui est effectivement en ligne. Et puis, il y a des projets qui se préparent. Il y a un EP de Matt qui est en Soum Soum.
1: En
0: préparation. Voilà, il reste encore un peu de boulot, mais ça va sortir aussi. Et on va essayer de progresser avec la team pour faire avancer ça et continuer à faire de la production, à bosser ensemble. Et on verra.
2: Et l'album là du milieu, là, l'album, là, ton album, Monsieur Pat.
4: De
2: ton album, quand il sort.
4: Oh là, un peu feignant l'écriture.
2: On attend que ça, nous.
4: Bah ouais. Ah, c'est seul. Clair, plus le temps, putain.
0: Bah déjà, oui, on a réussi à le ramener au micro, c'est déjà.
2: Yes,
0: c'est
2: ouais, déjà, bien. Ouais. Cool. Et à côté de toi, il y a X-Ruff aussi qui est là.
1: Yes, I.
2: Vous, vos projets, les gars?
1: Bah nous on prépare une grosse date.
2: Ouais, yes.
1: Un gros festival. Ils sont fous ces bretons le 3 octobre. Ouais. Donc on a un mois. On est charrette, mais ça va le faire.
2: Tu connais maintenant l'adresse, hein, si tu veux venir un dimanche soir.
1: Bah t'inquiète, moi si tu me dis ça frérot, je viens là tous les dimanches. Non, sérieusement,
2: on prépare ça
1: tranquillou, yes. Et on a sûrement un projet d'album qui.

0: dire short short
1: niveau que, timing.
0: Non pas timing, mais la playlist c'est un peu j'ai bidonné, donc on peut pas utiliser l'ordi, enfin c'est un bordel. Mais on va repasser un titre de vous juste après. Vous avez des choses à dire les gars ou nana ou voilà non.
2: Eh ben bonne écoute hein.
3: Bonne dégustation.
0: Bah tu sais qu'est-ce qu'on va faire? On va remettre l'instru et je vais vous laisser les mics les gars.
4: Bah vas-y. Ah,
2: vas-y. Hein,
0: pour les auditeurs du meeting, je sais qu'il y en a qui écoutent, il y a DJ qui écoute. Big up à DJ.
2: Yeah.
0: Allez, je remets l'instru et allez-y. À toutes.
2: À toutes.
1: À toutes.

0: Yeah.
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0: Baba.
1: Bah.
0: Yeah. Petit problème technique de la part de l'équipe.

0: Allez, c'est parti. Big up.
1: Giga sinistre. 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
1: Ya, yeah.
3: Je te dis pas.
1: Un psychopathe.
2: Et tu le sais.
1: Et tu le sais.
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1: Bah.

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0: Bah,
3: yeah.
0: Bah,
3: yeah. 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
1: Yeah, yeah.
0: Papa.
1: Yeah.
2: Qui la veut? 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
3: Personne là, celle-là?
2: Non.
3: Ouais, ouais. Bah, ouais, je l'ai pas, je suis parti, tant pis.
2: Bah.
1: Yeah. Bah. Boom Bap Fire.
2: Boom Bap Fire Production.
0: Siga Sinistre.
2: C'est ça, ouais.
1: Fréquence mutine. C'est là, c'est sorti. Fais-toi plaisir.
2: Ah bon, c'était moi ça là?
1: Yeah.
2: Y'a plus personne qui suit rien.
1: Yeah, yeah, yeah.
2: Ils sont tous fatigués.
3: Ça va le faire.
2: Qui prend la prochaine?
1: C'est la sienne.
3: Bah, je crois que c'est la mienne, ça va.
2: Ah, celle-là, c'est la tienne.
3: Ah non, c'est pas celle-là.
1: C'est la mienne, ça. T'inquiète.
2: Allez, ouais, vas-y.
3: C'est bon, tu t'envoies ça, frérot.
1: Vas-y, vas-y.
4: C'est après, je crois.
1: Y'a, j'ai pas de clim. Mais t'inquiète, chez ma climatée, tu pars, t'as rendu ta clé. 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Et les filles, je vais vous régaler. Ma musique est régalienne. La scène sera saturée. Ça, je peux le jurer sur ma mère, ouais.

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2: MA2T.
0: Bah,
2: Boomba Fire Production, ouais.
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0: 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Yes, X-Ref,
1: yeah.
0: Boomba Fire, et tu le sais.
1: Eh oh, j'en ai là, hein.
2: Yeah. 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

0: Kétal.
1: Bombo Class.
2: Vas-y.
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2: On exclut.
0: Ya.
2: Yeah. Yes, I.
3: Ouais, ouais.
2: Ya. 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
2: Vas-y.
3: Égale-toi.
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2: Fils de nerf.
1: Yeah.
3: Une spéciale à mon gars sur Hoge.
0: Hoge,
3: le Hoge.
2: Il casse à Hoge.
0: Bah, c'est ça.
1: Big up.
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0: Aïe!
1: Pas! C'est pas! Quel dommage! Un foirage!
2: Ya!
0: Ha! On en a bouffé des face B comme Dragon Star!
1: Ha! Poula!
0: Ya!

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1: Bah voilà, mon pote.
2: Quoi, c'est déjà fini là?
3: Ouais, c'est fini!
4: Il aurait fallu que j'en mette plus.
2: Hein, bah ouais, j'en ai encore, moi. Ouais,
4: bah oui, vite. T'en as encore.
5: Bah on peut refaire tourner, hein.
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3: Vas-y.
2: Vas-y, vas-y.
4: Ya.
2: Show.
4: Ya.
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0: gars, jamais d'un mic. Ok.
1: Ouais, ouais, ouais.
0: On dépoussière les couplets.
1: Ouais, ouais, ouais.
2: Qu'est-ce que t'as quelque chose?
3: Ouais, j'ai un petit truc.
2: Allez, vas-y.
0: Yeah.

0: il n'y a pas de reste.
1: Yeah.
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0: Yeah, yeah.
1: Yeah.
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1: 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Yeah. Ça

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0: Une spéciale pour Hoche de Hoche.
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0: Ouais.
1: Ouais, ouais, ouais. C'est pour qui ça va, les frères?
2: Vas-y, fais-toi plaisir.
1: C'est pour moi? Merde, j'ai pas le bon texte.
3: 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Ok, putain. Vas-y, attends. Je vais la remettre. J'ai pas la bonne, j'ai pas le bon truc.
4: Prochaine boucle.

0: Superman et vous allez le regretter.
1: Yeah. Ah, plus adapté, ça la porte.
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0: juste un texte sorti du cœur, non ça vient pas du
1: IA.
0: C'est gars sinistre en foire.
1: C'est ça.
0: Yeah. X-Ref.
1: Yeah.
0: On est là.
2: Yeah.
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0: Mon style est dans un musée. Prêt, prêt.
1: Yeah.

0: canon braqué devant une caisse d'épargne. Bah, Padawan.
1: C'est ça, putain, exclu. Ya, ya, c'est deux zen.
2: C'est deux zen.
1: Ya. Yeah.

0: Yeah, yeah, yeah, merci les gars.
1: De rien, c'était cool.
2: Yes, c'était avec plaisir.
0: De même. Hip-hop français, on est là, t'inquiète. Merci à eux, Chris Denet.

0: de nerfs avec nous.
1: Yeah, yeah.
0: Et leur projet hein, sur...
1: Sur le Bandcamp yes. de Boomba Faya Prod, vous pouvez le retrouver en téléchargement ainsi que tous les autres produits qui sont déjà présents sur le site. Donc,
2: et checker les réseaux. Checker les réseaux.
1: Checker les réseaux, Facebook,
2: de tous les artistes.
1: Insta, TikTok, il y a un TikTok aussi, Boomba Faya, il y a un TikTok XRef.
2: Yes, exact, exact.
1: Voilà,
2: oui,
1: Instagram,
2: oui,
1: c'est pareil. Donc n'hésitez pas, abonnez-vous sur tous les réseaux, vous pouvez nous trouver.
0: C'est ça.
2: On va faire du bruit, il faut rester branché.
1: C'est yes. ça.
0: Et le 3 octobre pour XRef.
2: Ouais, le 3 octobre, faut venir. Hein.
3: C'est
1: breton. Ils sont fous, ces bretons.
2: C'est 20
3: balles.
2: 20 balles. On passe à 18h, donc venez soutenir à fond de cale. On
0: est
2: nombreux.
0: Sacré
2: bordel. Ouais, c'est un festival.
0: Sur 2 jours, je crois.
2: Sur 2 jours. Donc on passe le deuxième jour.
0: Yes.
2: Donc venez kiffer avec nous, on va cramer le château et ça va être une dinguerie.
0: Allez, on va continuer la petite playlist avec Afro Jazz tout de suite. Allez, merci à eux. Tout de suite Afro Jazz.

0: parle de savoir.
1: Allez, on va aller du côté du 78. Expression directe. La roue tourne, mon gars.
2: Il était temps.

Paname. Ce sera le dernier pour ce soir, 22h. On va se quitter après. Le rap sera jamais mort.

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Vous êtes à l'écoute de la chanson française sur la cassette numéro 636 face A, enregistrée le 6 novembre 93 par Marcel. Il propose la valse du troisième âge par Jean-Désiré Bailly, son orchestre, ses chanteurs.

Donc c'était 81. Et donc c'est parti de là, de quelques temps après. Coup de tête. Pourquoi pas nous? Il y en a qui n'ont pas de sous qui en font, nous on n'a pas de sous, on va faire une radio. Et la preuve, on est une des seules qui existe toujours. Les autres ont tous coulé, quoi, les premières radios de Brest. Puis, on était plutôt une bande de rebelles, si on veut, quoi. Pas des anarchistes, mais presque. On

0: voilà une bonne intention. Non, mais pour aller un peu plus loin, est-ce que vous aimez qu'on s'intéresse à vous?
1: Non, pas particulièrement, mais j'aime bien me défouler à la radio en disant ce que je pense.
2: Est-ce que ça vous arrive souvent de vous défouler à la radio?